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2: 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Il est 6 heures passées de quelques secondes. 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

Billy Bailey, Eddie Harris.

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0: Joseph Kamel avec Parker, 7h40, bon début de semaine à l'écoute RCC, nous fêtons les Nathalie, voici l'éphéméride.
1: Très bon début de semaine avec nous, lundi 27 juillet 2026, n'oubliez pas les Nathalie, vous en connaissez forcément une, c'est leur fête aujourd'hui. Et dans l'éphéméride de cette journée, toute première apparition de Bugs Bunny en 27 juillet 1940, il y a 86 ans dans une bande dessinée. Il fête donc ses 86 ans aujourd'hui. Et bon anniversaire aussi à vous les natifs du 27 juillet, vous êtes le même jour que l'ex-footballeur professionnel Sidney Govou, 47 ans. Excellent anniversaire aussi à Isabelle Aubray qui fête ses 88 ans. Bon lundi avec nous.
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0: Écho avec Laurine, voici notre horoscope du jour dans la matinale d'RCC. Bon début de semaine.
1: Votre horoscope de ce lundi 27 juillet, Bélier, démarrez cette semaine avec audace. Votre énergie conquérante vous permettra de franchir les obstacles qui vous résistaient jusqu'ici. Taureau, prenez le temps de poser les bases solides. Une organisation rigoureuse en ce début de semaine sera le gage de votre future tranquillité. Gémeaux, la fluidité est au rendez-vous dans vos échanges. Profitez-en pour convaincre vos interlocuteurs avec votre éloquence habituelle. Cancer, recentrez-vous sur vos besoins personnels et votre bien-être intérieur. Vous aurez besoin de cette stabilité émotionnelle pour la suite. Lion, votre rayonnement attire les regards et les opportunités. Ne craignez pas de vous mettre en avant pour porter vos projets. Vierge, restez vigilant aujourd'hui et méthodique comme d'habitude. Balance, cherchez à instaurer une atmosphère harmonieuse autour de vous. Votre diplomatie sera la clé pour débloquer une situation délicate. Scorpion, vous ressentez une intensité nouvelle. Utilisez cette force intérieure pour transformer un projet qui vous tient particulièrement à cœur. Sagittaire, laissez libre cours à votre soif de nouveauté. Une petite aventure intellectuelle ou physique pourrait bousculer votre routine. Capricorne, vos efforts actuels seront remarqués par votre hiérarchie. Verseau, une idée brillante pourrait jaillir de nulle part aujourd'hui, alors saisissez-la. Et Poisson, l'empathie sera votre plus bel atout. Soyez à l'écoute des besoins de vos proches pour renforcer vos liens affectifs.
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0: L'excellent Marvin Gaye avec ce titre, c'était Got to Give Up. Dans quelques minutes, les infos évidemment sur RCC avec notamment Philippe Jam et le programme télé tout de suite.
1: Votre soirée télé pour ce lundi 27 juillet avec Camping Paradis ce soir sur TF1 avec Laurent Ournac. Sur France 2, Enquête au Paradis avec Anna Samson. Sur France 3, Les Compères, le film réalisé par Francis Weber avec Gérard Depardieu et Pierre Richard. Et puis enfin sur C-Star, une soirée avec Taylor Swift de Nashville au sommet du monde. Documentaire réalisé par Anna Summer. Bonne soirée télé, excellent lundi.
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0: Le tout dernier titre de Christophe Maé, c'était La Lune. Belle matinée avec nous et bon début de semaine. Vous écoutez RCC, il est 8h. Voici tout de suite les infos, l'éphéméride et la météo. Philippe Jam, bonjour.
1: Bonjour, le week-end a été marqué par deux gros incendies sur notre île à Bigoul. Il y a l'incendie qui avait pris naissance samedi, a finalement ravagé 160 hectares de végétation. 130 personnels au sol ont été appuyés par deux avions bombardiers d'eau Pélican et un hélicoptère bombardier d'eau lourd. Aucune habitation n'a été menacée, mais les autorités avaient demandé dimanche aux habitants de rester confinés. Plusieurs sentiers et pistes ont été fermés. À Corté, dans le secteur de la Restonica, la surface brûlée est estimé aujourd'hui à près de 900 hectares. Hier, grâce à une météo favorable et quelques averses, les opérations ont permis de sécuriser en partie l'arrière-droit du feu ainsi que la partie avant-droite qui se dirigeait vers le plateau d'Alzo. Ce lundi, environ 250 personnels seront encore engagés avec l'appui de deux hélicoptères bombardiers d'eau léger et l'hélicoptère bombardier d'eau lourd. Un berger et son troupeau ont pu regagner la vallée. La préfète de la Haute-Corse et le président du 6 de B appelle la population à poursuivre le strict respect des restrictions en vigueur ainsi que les interdictions d'accès et de circulation pour garantir la sécurité de tous et faciliter l'action des services engagés. En politique, le Parti nationaliste Nation a déclaré prendre acte de la décision de retrait du mouvement de Josefa Giacometti Pireda. Dirigeants se disent toutefois perplexes sur l'argumentaire qui a motivé cette prise de décision, des divergences stratégiques majeures, dont la motion d'orientation générale adoptée pourtant par les militants en juin dernier en Assemblée générale. L'INSEE vient de révéler, comme chaque année en cette période, les prénoms les plus donnés aux nouveau-nés en France. En Corse, Alba arrive en tête des prénoms féminins les plus donnés en 2025, avec 20 naissances. Chez les garçons, on trouve Gabriel, Andria, Andrea et Ange qui ont donné chacun à 20 naissances. La grosse performance de Lambert Santelli hier sur la 25e édition de la Via Romana, il a pulvérisé le record de ce trail d'endurance de 50 km, devançant de près de 30 minutes Noël Giordano. Chez les féminines, 10e victoire d'Emmanuel Moracchini devant Julie Marini. La météo pour terminer ce journal, le temps sera bien ensoleillé le matin, quelques cumulus se développeront dans l'après-midi, pouvant donner quelques averses sur le relief et en Balagne. Le vent d'ouest sera faible à modéré sur l'ouest de l'île. Les maximales de ce lundi en baisse, 25 à 31 degrés.
2: Bonjour, bilan inquiétant pour les incendies en France. Plus de 115 000 hectares ont déjà brûlé depuis le début de l'année. Une annonce du ministre de l'Intérieur, Laurent Nunez. 30 à 40 feux sont combattus chaque jour face à cette crise. Le président Emmanuel Macron va présider ce lundi matin une cellule interministérielle exceptionnelle avant le Conseil des ministres. Et puis l'incendie monstre continue de ravager la Gironde. 42 000 hectares sont déjà détruits. 220 000 personnes évacuées. La préfète Sophie Brocas incite fortement les touristes à éviter le département. Elle annonce ce matin que les activités des colonies de vacances sont suspendus. La préfecture annonce aussi que la situation a été cependant globalement stable au cours de la nuit. Sur le terrain, le bilan provisoire fait état de 240 habitations détruites et 84 pompiers blessés. Et puis pour ne rien arranger, une quatrième vague de chaleur devrait s'abattre sur la France dès ce mercredi. Météo France alerte sur un risque élevé de canicule du sud-ouest au bassin parisien avec des températures oscillant entre 35 voire plus de 40 degrés. Les nuits deviendront également éprouvantes et tropicales. Un passage en vigilance orange est probable sur une large moitié ouest. Un nouvel épisode étouffant qui pourrait durer jusqu'au 6 août. En Espagne aussi, l'incendie près de Madrid est devenu le plus important de l'histoire récente du pays avec 25 000 hectares ravagés. Au total, 75 000 personnes ont été évacuées entre la capitale et la région de Valence où les flammes dépassent désormais les capacités d'extinction des secours. À l'international, sur le fond de la guerre en Ukraine, le président Volodymyr Zelensky sera reçu aujourd'hui par le nouveau Premier ministre britannique Andy Burnham. Les deux dirigeants doivent se rencontrer sur une base navale pour préparer de futures missions en mer Noire. À Berlin, le suspect de l'attentat a été tué par la police hier, recherché après avoir foncé en voiture sur la foule lors de la marche des fiertés. Cet homme de 21 ans lié au milieu islamiste a agressé des policiers avec une arme blanche avant d'être abattu. L'attaque survenue samedi soir dans la capitale allemande a fait au moins un mort et 29 blessés. Enfin, direction le Tour de France avec Mathieu Van Der Poel qui s'est imposé hier sur les Champs-Elysées après trois ascensions de la butte Montmartre. De son côté, Tadej Pogacar entre encore un peu plus dans la légende. Le Slovène remporte son 5e maillot jaune et égale le record historique de Jacques Anquetil, Bernard Hinault, Eddy Merckx et Miguel Indurain. Right.
3: Très bon début de semaine avec nous, lundi 27 juillet 2026. N'oubliez pas, les Nathalie, vous en connaissez forcément une, c'est leur fête aujourd'hui. Et dans l'éphéméride de cette journée, toute première apparition de Bugs Bunny en 27 juillet 1940, il y a 86 ans dans une bande dessinée. Il fête donc ses 86 ans aujourd'hui. Et bon anniversaire aussi à vous les natifs du 27 juillet. Vous êtes le même jour que l'ex-footballeur professionnel Sidney Govou, 47 ans. Excellent anniversaire aussi à Isabelle Aubray qui fête ses 88 ans. Bon lundi avec nous.
2: Bonjour à tous, il va faire beau sur une large partie de la France ce lundi 27 juillet. Malgré la présence de nuages à l'est et dans le sud-ouest le matin, ils laisseront la place au soleil dans le courant de l'après-midi. Côté température, le mercure affichera 20 degrés à Paris, 21 à Bordeaux et 28 à Ajaccio le matin. Il fera jusqu'à 24 à Brest, 26 à Strasbourg et 30 à Montpellier au plus chaud de la journée. Très belle journée à tous.
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0: La musique revient tout de suite avec Julien Doré, Grand Corps Malade et Les Innocents avec Color.

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0: La peur et le vent, c'était Eiffel. Il est déjà 8h30, dans un instant, la musique fera son retour sur RCC avec Muriel Dac, James Bay. Il y aura également Kin, Mika, et puis dans à peu près 20 minutes, l'horoscope du jour.
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2: Le temps sera bien ensoleillé le matin, quelques cumulus se développeront dans l'après-midi, pouvant donner quelques averses sur le relief et en Balagne. Le vent d'ouest sera faible à modéré sur l'ouest de l'île. Les maximales de ce lundi en baisse, 25 à 31 degrés.
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0: Bon début de semaine à l'écoute d'RCC, lundi 27 juillet 2026. Voici l'horoscope.
1: Votre horoscope de ce lundi 27 juillet, Bélier, démarrez cette semaine avec audace. Votre énergie conquérante vous permettra de franchir les obstacles qui vous résistaient jusqu'ici. Taureau, prenez le temps de poser les bases solides. Une organisation rigoureuse en ce début de semaine sera le gage de votre future tranquillité. Gémeaux, la fluidité est au rendez-vous dans vos échanges. Profitez-en pour convaincre vos interlocuteurs avec votre éloquence habituelle. Cancer, recentrez-vous sur vos besoins personnels et votre bien-être intérieur. Vous aurez besoin de cette stabilité émotionnelle pour la suite. Lion, votre rayonnement attire les regards et les opportunités. Ne craignez pas de vous mettre en avant pour porter vos projet. Vierge, restez vigilant aujourd'hui et méthodique comme d'habitude. Balance, cherchez à instaurer une atmosphère harmonieuse autour de vous. Votre diplomatie sera la clé pour débloquer une situation délicate. Scorpion, vous ressentez une intensité nouvelle. Utilisez cette force intérieure pour transformer un projet qui vous tient particulièrement à cœur. Sagittaire, laissez libre cours à votre soif de nouveauté. Une petite aventure intellectuelle ou physique pourrait bousculer votre routine. Capricorne, vos efforts actuels seront remarqués par votre hiérarchie. Verseau, une idée brillante pourrait jaillir de nulle part aujourd'hui, alors saisissez-la. Et Poisson, l'empathie sera votre plus bel atout. Soyez à l'écoute des besoins de vos proches pour renforcer vos liens affectifs.
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0: Le premier titre de Bibi, c'était Tout doucement. Vous écoutez RCC, il est 9h, on approche tout doucement des infos. Il y aura ensuite l'éphéméride et la météo. Philippe Jam, bonjour.
1: Bonjour, le week-end a été marqué par deux gros incendies sur notre île à Bigoul. Il y a l'incendie qui avait pris naissance samedi, a finalement ravagé 160 hectares de végétation. 130 personnels au sol ont été appuyés par deux avions bombardiers d'eau Pélican et un hélicoptère bombardier d'eau lourd. Aucune habitation n'a été menacée, mais les autorités avaient demandé dimanche aux habitants de rester confinés. Plusieurs sentiers et pistes ont été fermés. À Corté, dans le secteur de la Restonica, la surface brûlée est estimé aujourd'hui à près de 900 hectares. Hier, grâce à une météo favorable et quelques averses, les opérations ont permis de sécuriser en partie l'arrière-droit du feu ainsi que la partie avant-droite qui se dirigeait vers le plateau d'Alzo. Ce lundi, environ 250 personnels seront encore engagés avec l'appui de deux hélicoptères bombardiers d'eau léger et l'hélicoptère bombardier d'eau lourd. Un berger et son troupeau ont pu regagner la vallée. La préfète de la Haute-Corse et le président du 6 de B appelle la population à poursuivre le strict respect des restrictions en vigueur ainsi que les interdictions d'accès et de circulation pour garantir la sécurité de tous et faciliter l'action des services engagés. En politique, le Parti nationaliste Nation a déclaré prendre acte de la décision de retrait du mouvement de Josefa Giacometti Pireda. Dirigeants se disent toutefois perplexes sur l'argumentaire qui a motivé cette prise de décision, des divergences stratégiques majeures, dont la motion d'orientation générale adoptée pourtant par les militants en juin dernier en Assemblée générale. L'INSEE vient de révéler, comme chaque année en cette période, les prénoms les plus donnés aux nouveau-nés en France. En Corse, Alba arrive en tête des prénoms féminins les plus donnés en 2025, avec 20 naissances. Chez les garçons, on trouve Gabriel, Andria, Andrea et Ange qui ont donné chacun à 20 naissances. La grosse performance de Lambert Santelli hier sur la 25e édition de la Via Romana, il a pulvérisé le record de ce trail d'endurance de 50 km, devançant de près de 30 minutes Noël Giordano. Chez les féminines, 10e victoire d'Emmanuel Moracchini devant Julie Marini. La météo pour terminer ce journal, le temps sera bien ensoleillé le matin, quelques cumulus se développeront dans l'après-midi, pouvant donner quelques averses sur le relief et en Balagne. Le vent d'ouest sera faible à modéré sur l'ouest de l'île. Les maximales de ce lundi en baisse, 25 à 31 degrés.
2: Bonjour, bilan inquiétant pour les incendies en France. Plus de 115 000 hectares ont déjà brûlé depuis le début de l'année, une annonce du ministre de l'Intérieur, Laurent Nunez. 30 à 40 feux sont combattus chaque jour face à cette crise. Le président Emmanuel Macron va présider ce lundi matin une cellule interministérielle exceptionnelle avant le Conseil des ministres. Et puis l'incendie monstre continue de ravager la Gironde. 42 000 hectares sont déjà détruits, 220 000 personnes évacuées. La préfète Sophie Brocas incite fortement les touristes à éviter le département. Elle annonce ce matin que les activités des colonies de vacances sont suspendus. La préfecture annonce aussi que la situation a été cependant globalement stable au cours de la nuit. Sur le terrain, le bilan provisoire fait état de 240 habitations détruites et 84 pompiers blessés. Et puis pour ne rien arranger, une quatrième vague de chaleur devrait s'abattre sur la France dès ce mercredi. Météo France alerte sur un risque élevé de canicule du sud-ouest au bassin parisien avec des températures oscillant entre 35 voire plus de 40 degrés. Les nuits deviendront également éprouvantes et tropicales. Un passage en vigilance orange est probable sur une large moitié ouest. Un nouvel épisode étouffant qui pourrait durer jusqu'au 6 août. En Espagne aussi, l'incendie près de Madrid est devenu le plus important de l'histoire récente du pays avec 25 000 hectares ravagés. Au total, 75 000 personnes ont été évacuées entre la capitale et la région de Valence où les flammes dépassent désormais les capacités d'extinction des secours. À l'international, sur le fond de la guerre en Ukraine, le président Volodymyr Zelensky sera reçu aujourd'hui par le nouveau Premier ministre britannique Andy Burnham. Les deux dirigeants doivent se rencontrer sur une base navale pour préparer de futures missions en mer Noire. À Berlin, le suspect de l'attentat a été tué par la police hier, recherché après avoir foncé en voiture sur la foule lors de la marche des fiertés. Cet homme de 21 ans lié au milieu islamiste a agressé des policiers avec une arme blanche avant d'être abattu. L'attaque survenue samedi soir dans la capitale allemande a fait au moins un mort et 29 blessés. Enfin, direction le Tour de France avec Mathieu Van Der Poel qui s'est imposé hier sur les Champs-Elysées après trois ascensions de la butte Montmartre. De son côté, Tadej Pogacar entre encore un peu plus dans la légende. Le Slovène remporte son 5e maillot jaune et égale le record historique de Jacques Anquetil et Bernard Hinault, Eddy Merckx et Miguel Indurain. Right.
3: Très bon début de semaine avec nous, lundi 27 juillet 2026. N'oubliez pas, les Nathalie, vous en connaissez forcément une, c'est leur fête aujourd'hui. Et dans l'éphéméride de cette journée, toute première apparition de Bugs Bunny en 27 juillet 1940, il y a 86 ans dans une bande dessinée. Il fête donc ses 86 ans aujourd'hui. Et bon anniversaire aussi à vous les natifs du 27 juillet. Vous êtes le même jour que l'ex-footballeur professionnel Sidney Govou, 47 ans. Excellent anniversaire aussi à Isabelle Aubray qui fête ses 88 ans. Bon lundi avec nous.
2: Bonjour à tous, il va faire beau sur une large partie de la France ce lundi 27 juillet. Malgré la présence de nuages à l'est et dans le sud-ouest le matin, ils laisseront la place au soleil dans le courant de l'après-midi. Côté température, le mercure affichera 20 degrés à Paris, 21 à Bordeaux et 28 à Ajaccio le matin. Il fera jusqu'à 24 à Brest, 26 à Strasbourg et 30 à Montpellier au plus chaud de la journée. Très belle journée à tous.
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0: Florida avec Keisha à l'instant, avec Railround. Il est 9h13, voici le programme télé.
1: Votre soirée télé pour ce lundi 27 juillet avec Camping Paradis ce soir sur TF1 avec Laurent Ronac. Sur France 2, Enquête au Paradis avec Anna Samson. Sur France 3, Les Compères, le film réalisé par Francis Weber avec Gérard Depardieu et Pierre Richard. Et puis enfin sur C-Star, une soirée avec Taylor Swift de Nashville au sommet du monde. Documentaire réalisé par Anna Summer. Bonne soirée télé, excellent lundi.
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0: Tiré de l'album légendaire Kamasutra, c'était Paul Naref avec Goodbye Marilou. Il est quasiment 9h30, à l'écoute de RCC, voici le flash sportif.
1: Bonjour à toutes et à tous, on débute avec du cyclisme et la fin du Tour de France 2026. Hier soir, la célèbre étape des Champs-Élysées est revenue à Mathieu Van Der Poel. Le petit-fils de la légende Raymond Poulidor s'est imposé au bout de l'effort après un ultime relais avec Tadej Pogacar dans le dernier tour dans Paris. Le néerlandais d'Alpecin s'est imposé d'un vélo avant le retour des sprinteurs, souvent vainqueurs dans la capitale française. Et cette dernière étape à Paris entre donc un peu plus dans la légende avec les trois montées de la Butte Montmartre, avec par la fameuse rue Le Pic, noire de monde encore hier. Tadej Pogacar a remporté son 5e Tour de France, ayant ainsi les records de Jacques Anquetil, Bernard Hinault, Eddy Merckx ou encore Miguel Indurain. Et dans le palmarès de cette année, on retrouve le maillot à poids de meilleur grimpeur sur les épaules de l'équatorien Richard Carapaz, le maillot vert de meilleur sprinter revêtu par le Danois Mats Pedersen, et le maillot blanc de meilleur jeune remporté par le coéquipier de Pogacar, le Mexicain Isaac Del Toro, devant les et deux Français, Paul Sexas et Lenny Martinez. Et notez justement que trois Français se sont ici dans le top 10 du classement général. Paul Sexas termine 4e, Lenny Martinez 5e, Jordan Jagat est 10e. C'est seulement la 3e fois que cette performance est réalisée depuis le début du 21e siècle, après 2014 et 2022. En revanche, aucun Français n'a remporté d'étape sur ce Tour 2026. Place désormais au Tour féminin qui se disputera du 1er au 9 août prochain au départ de Lausanne, direction Nice. Et le Tour masculin, lui, partira d'Édimbourg en Écosse l'an prochain. En foot, le PSG se retire de la course pour attirer le jeune joueur ivoirien Yann Diomandé. Le club parisien l'a annoncé ce dimanche. Le PSG n'a pas souhaité s'aligner sur le salaire demandé par le joueur. En tennis, double victoire française sur le circuit ATP après Quentin Alice à Kitzbühel. C'est Lucas Van Hache qui l'a emporté à Estoril hier. C'est la 5e fois que cela se produit en 58 ans. Et puis en F1, victoire de Lando Norris au Grand Prix de Hongrie. Le champion du monde en titre a retrouvé de sa superbe après avoir été très discret depuis le début de la saison. Très belle journée de sport à toutes et à tous.
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0: La bande originale du film Batman Forever avec Jim Carrey, c'était Seal, la Kiss from a Rose. Dans quelques minutes, les infos de 10h avant Madonna avec la Isla Bonita, Ben, l'oncle Soul, Alléluia. Dans l'immédiat, voici la chronique Top Hit Memory.
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2: Le Top Hit Memory de cette journée nous ramène en 2006. Voici Shime, victoire.

Chaim, de son vrai nom Tamara Marthe, sort Victoire, extrait de son premier album Mes Fantaisies, un titre écrit par Camaro qui incarne une ode à la persévérance et au succès. Mélangeant R&B et pop, il séduit rapidement le public. Résultat, Victoire atteint la première place des ventes en France pendant 2 semaines en février 2007, consolidant la percée fulgurante de Chaim sur la scène musicale française.

Le clip poignant et personnel a été visionné des millions de fois sur YouTube, un exploit notable pour l'époque où le streaming n'avait pas encore explosé comme aujourd'hui. Le morceau s'inscrit parmi les classiques de Shaim, marquant le début d'une carrière ponctuée par plusieurs disques d'or et une immense popularité auprès des jeunes. Elle crie victoire aujourd'hui dans le Top Hit Memory. Voici Shaim.

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0: Madonna pour conclure cette matinale avec La Isla Bonita. Vous écoutez RCC les 10h. Bon lundi en notre compagnie. Je vous quitte avec les infos, l'éphéméride et la météo. Philippe Jam, bonjour.
1: Bonjour, le week-end a été marqué par deux gros incendies sur notre île à Bigoul. Il y a l'incendie qui avait pris naissance samedi, a finalement ravagé 160 hectares de végétation. 130 personnels au sol ont été appuyés par deux avions bombardiers d'eau Pélican et un hélicoptère bombardier d'eau lourd. Aucune habitation n'a été menacée, mais les autorités avaient demandé dimanche aux habitants de rester confinés. Plusieurs sentiers et pistes ont été fermés. À Corté, dans le secteur de la Restonica, la surface brûlée est estimé aujourd'hui à près de 900 hectares. Hier, grâce à une météo favorable et quelques averses, les opérations ont permis de sécuriser en partie l'arrière droit du feu ainsi que la partie avant droite qui se dirigeait vers le plateau d'Alzo. Ce lundi, environ 250 personnels seront encore engagés avec l'appui de deux hélicoptères bombardiers d'eau léger et l'hélicoptère bombardier d'eau lourd. Un berger et son troupeau ont pu regagner la vallée. La préfète de la Haute-Corse et le président du 6 de appelle la population à poursuivre le strict respect des restrictions en vigueur ainsi que les interdictions d'accès et de circulation pour garantir la sécurité de tous et faciliter l'action des services engagés. En politique, le parti nationaliste Nation a déclaré prendre acte de la décision de retrait du mouvement de Josefa Giacometti-Pireda. Dirigeants se disent toutefois perplexes sur l'argumentaire qui a motivé cette prise de décision. Des divergences stratégiques majeures, dont la motion d'orientation générale adoptée pourtant par les militants en juin dernier en Assemblée générale. L'INSEE vient de révéler, comme chaque année en cette période, les prénoms les plus donnés aux nouveau-nés en France. En Corse, Alba arrive en tête des prénoms féminins les plus donnés en 2025, avec 20 naissances. Chez les garçons, on trouve Gabriel, Andria, Andrea et Ange qui ont donné chacun à 20 naissances. La grosse performance de Lambert Santelli hier sur la 25e édition de la Via Romana, il a pulvérisé le record de ce trail d'endurance de 50 km, devançant de près de 30 minutes Noël Giordano. Chez les féminines, 10e victoire d'Emmanuel Morachini devant Julie Marini. La météo pour terminer ce journal, le temps sera bien ensoleillé le matin, quelques cumulus se développeront dans l'après-midi, pouvant donner quelques averses sur le relief et en Balagne. Le vent d'ouest sera faible à modéré sur l'ouest de l'île. Les maximales de ce lundi en baisse, 25 à 31 degrés.
2: Bonjour, les incendies continuent de progresser en France. Les feux en Haute-Corse, dans le Var, les Hautes-Alpes et les Landes ne sont toujours pas fixés. Par ailleurs, 7 départements du pourtour méditerranéen, les Pyrénées-Orientales, l'Aude, l'Hérault, le Gard, le Vaucluse, les Bouches-du-Rhône et le Var sont placés en vigilance orange par la météo des forêts pour un risque jugé élevé d'incendie. Et puis le bilan des incendies en France a été transmis hier par le ministre de l'Intérieur, Laurent Nunez. 115 000 hectares ont déjà été brûlés depuis le début de cette année. Le président Emmanuel Macron doit présider ce matin une cellule interministérielle exceptionnelle. En Gironde, l'incendie a ravagé 42 000 hectares et 220 000 personnes ont été évacuées selon un bilan toujours provisoire. La préfecture incite les touristes à annuler leur séjour et à ne pas se rendre sur place. La situation a été cependant globalement stable au cours de la nuit. Sur le terrain, la mobilisation est impressionnante. 2500 sapeurs-pompiers, 1500 militaires et 1200 policiers. Pour ne rien arranger, une quatrième vague de chaleur devrait s'abattre sur la France dès ce mercredi. Météo France alerte sur un risque élevé de canicule du sud-ouest au bassin parisien avec de nouveau des températures qui devraient atteindre ou dépasser les 40 degrés. Un passage en vigilance orange est probable sur une large moitié ouest. Un nouvel épisode étouffant qui pourrait durer jusqu'au 6 août. Sur le front de la guerre en Ukraine, le président Volodymyr Zelensky sera reçu ce lundi par le nouveau Premier ministre britannique Andy Burnham. Les deux dirigeants doivent se rencontrer sur une base navale pour préparer de futures missions en mer Noire. Aux États-Unis, une fusillade a fait 2 morts et au moins 4 blessés, dont un en Vence ce dimanche à Seattle. La police a confirmé que plusieurs personnes ont été touchées, tandis que la maire a annoncé l'interpellation de 2 suspects. Et puis en Allemagne, le suspect de l'attentat de Berlin a lui été tué par la police ce dimanche. Recherché après avoir foncé samedi en voiture sur la foule lors de la marche des fiertés, cet homme de 21 ans lié au milieu islamiste a agressé des policiers avec une arme blanche avant d'être abattu. Enfin, c'était l'événement sportif hier en cyclisme. Mathieu Van Der Poel s'est imposé sur les Champs-Elysées. De son côté, et sans surprise, Tadej Pogacar entre un peu plus dans la légende. Le Slovène a remporté son 5e Tour de France. Le Français Paul Sexas est quant à lui 4e.
3: Très bon début de semaine avec nous, lundi 27 juillet 2026. N'oubliez pas, les Nathalie, vous en connaissez forcément une, c'est leur fête aujourd'hui. Et dans l'éphéméride de cette journée, toute première apparition de Bugs Bunny en 27 juillet 1940, il y a 86 ans, dans une bande dessinée. Il fête donc ses 86 ans aujourd'hui. Et bon anniversaire aussi à vous les natifs du 27 juillet. Vous êtes le même jour que l'ex-footballeur professionnel Sidney Govou, 47 ans. Excellent anniversaire aussi à Isabelle Aubray qui fête ses 88 ans. Bon lundi avec nous.
2: Bonjour à tous, il va faire beau sur une large partie de la France ce lundi 27 juillet, malgré la présence de nuages à l'est et dans le sud-ouest le matin. Ils laisseront la place au soleil dans le courant de l'après-midi. Côté température, le mercure affichera 20 degrés à Paris, 21 à Bordeaux et 28 à Ajaccio le matin. Il fera jusqu'à 24 à Brest, 26 à Strasbourg et 30 à Montpellier au plus chaud de la journée. Très belle journée à tous.
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2: Bonjour, le week-end a été marqué par deux gros incendies sur notre île, à Bigoul. Il y a l'incendie qui avait pris naissance samedi, a finalement ravagé 160 hectares de végétation. 130 personnels au sol ont été appuyés par deux avions bombardiers d'eau Pélican et un hélicoptère bombardier d'eau lourd. Aucune habitation n'a été menacée, mais les autorités avaient demandé dimanche aux habitants de rester confinés. Plusieurs sentiers et pistes ont été fermés. À Corté, dans le secteur de la Restonica, la surface brûlée est estimée aujourd'hui à près de 900 hectares. Hier, grâce à une météo favorable et quelques averses, les opérations ont permis de sécuriser en partie l'arrière droit du feu ainsi que la partie avant droite qui se dirigeait vers le plateau d'Alzo. Ce lundi, environ 250 personnels seront encore engagés avec l'appui de deux hélicoptères bombardiers d'eau léger et l'hélicoptère bombardier d'eau lourd. Un berger et son troupeau ont pu regagner la vallée. La préfète de la Haute-Corse et le président du 6-2B appelle la population à poursuivre le strict respect des restrictions en vigueur ainsi que les interdictions d'accès et de circulation pour garantir la sécurité de tous et faciliter l'action des services engagés. En politique, le Parti nationaliste Nation a déclaré prendre acte de la décision de retrait du mouvement de Josefa Giacometti-Pireda. Dirigeants se disent toutefois perplexes sur l'argumentaire qui a motivé cette prise de décision, des divergences stratégiques majeures, dont la motion d'orientation générale adoptée pourtant par les militants en juin dernier en Assemblée générale. L'INSEE vient de révéler, comme chaque année en cette période, les prénoms les plus donnés aux nouveau-nés en France. En Corse, Alba arrive en tête des prénoms féminins les plus donnés en 2025, avec 20 naissances. Chez les garçons, on trouve Gabriel, Andria, Andrea et Ange qui ont donné chacun à 20 naissances. La grosse performance de Lambert Santé hier sur la 25e édition de la Via Romana, il a pulvérisé le record de ce trail d'endurance de 50 km devançant de près de 30 minutes Noël Giordano. Chez les féminines, 10e victoire d'Emmanuel Moracchini devant Julie Marini. La météo pour terminer ce journal, le temps sera bien ensoleillé le matin, quelques cumulus se développeront dans l'après-midi pouvant donner quelques averses sur le relief et en Balagne. Le vent d'ouest sera faible à modéré sur l'ouest de l'île. Les maximales de ce lundi en baisse, 25 à 31 degrés.
3: Bonjour, les incendies continuent de progresser en France. Les feux en Haute-Corse, dans le Var, les Hautes-Alpes et les Landes ne sont toujours pas fixés. Par ailleurs, 7 départements du pourtour méditerranéen, les Pyrénées-Orientales, l'Aude, l'Hérault, le Gard, le Vaucluse, les Bouches-du-Rhône et le Var sont placés en vigilance orange par la météo des forêts pour un risque jugé élevé d'incendie. Et puis le bilan des incendies en France a été transmis hier par le ministre de l'Intérieur, Laurent Nunez. 115 000 hectares ont déjà été brûlés depuis le début de cette année. Le président Emmanuel Macron doit présider ce matin une cellule interministérielle exceptionnelle. En Gironde, l'incendie a ravagé 42 000 hectares et 220 000 personnes ont été évacuées selon un bilan toujours provisoire. La préfecture incite les touristes à annuler leur séjour et à ne pas se rendre sur place. La situation a été cependant globalement stable au cours de la nuit. Sur le terrain, la mobilisation est impressionnante. 2500 sapeurs-pompiers, 1500 militaires et 1200 policiers. Pour ne rien arranger, une quatrième vague de chaleur devrait s'abattre sur la France dès ce mercredi. Météo France alerte sur un risque élevé de canicule du sud-ouest au bassin parisien avec de nouveau des températures qui devraient atteindre ou dépasser les 40 degrés. Un passage en vigilance orange est probable sur une large moitié ouest. Un nouvel épisode étouffant qui pourrait durer jusqu'au 6 août. Sur le front de la guerre en Ukraine, le président Volodymyr Zelensky sera reçu ce lundi par le nouveau Premier ministre britannique Andy Burnham. Les deux dirigeants doivent se rencontrer sur une base navale pour préparer de futures missions en mer Noire. Aux États-Unis, une fusillade a fait 2 morts et au moins 4 blessés, dont un en Vence ce dimanche à Seattle. La police a confirmé que plusieurs personnes ont été touchées, tandis que la maire a annoncé l'interpellation de 2 suspects. Et puis en Allemagne, le suspect de l'attentat de Berlin a lui été tué par la police ce dimanche. Recherché après avoir foncé samedi en voiture sur la foule lors de la marche des fiertés, cet homme de 21 ans lié au milieu islamiste a agressé des policiers avec une arme blanche avant d'être abattu. Enfin, c'était l'événement sportif hier en cyclisme. Mathieu Van Der Poel s'est imposé sur les Champs-Élysées. De son côté, et sans surprise, Tadej Pogacar entre un peu plus dans la légende. Le Slovène a remporté son 5e Tour de France. Le Français Paul Sexas est quant à lui 4e.
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0: Bon après-midi à vous toutes et tous qui nous rejoignez.
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